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0: Écoutez Europe 2 ce matin, et ça c'est une très bonne idée. On va croiser le nouveau Pierre Demar. C'est une nouveauté pop Europe 2. Il est 25e cette semaine, Pierre Demar. Et d'ailleurs, j'en profite, dès que vous entendrez Pierre Demar enchaîné à Teddy Swims, enchaîné à Trinix à partir de demain, il y aura 10 000 euros à gagner. Ça sera le retour du triple mix pop Europe 2. Eh oui, c'est comme ça. Pierre Demar, je pense à vous, 25e. Et puis Orelsan qui lui est en 24e place du Top France Europe 2. C'est la suite.
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0: 2 avec Jetlag. Marine arrive, elle est 18ème, mais d'abord...
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0: D'abord, peut-être que vous aussi, bientôt, vous serez jet lag, vous serez à l'autre bout du monde en vacances, vous aurez rien payé parce que Europe 2 vous aura offert 10 000 euros. Moi, par exemple, j'ai simulé un petit voyage au Mexique avec ma chérie. 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Phoenix. Avec Madame. Enchaînez au nouveau Pierre de Marc qui s'appelle Je pense à vous. Lui-même enchaîné à Teddy Swims le nouveau.

0: Vous êtes déjà debout un dimanche matin, comme ça vous allez pouvoir profiter au maximum de ce dernier jour, de ce long week-end de 3 jours qui nous a fait plaisir, week-end du 1er mai. Là nous sommes le 3, ça y est, Pierre Garnier arrive dans quelques minutes sur Europe 2, ça sera avant 8h30, les 9e du Top France. Et juste avant lui, on va retrouver Mickey. Avec ce morceau que j'adore, 10e. Ça pique un peu quand même. Bah oui, à ce temps-là, un dimanche matin, ça pique. 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
1: Petit rappel du podium de la semaine dernière avant d'entamer le top 5, évidemment, parce qu'avant 9h, on saura qui sont les trois premiers. Charlotte Cardin était troisième avec Tant pis pour elle. Jack et Carla étaient deuxième avec La Recette. Et les numéros 1, c'était Angèle et Justice. Déjà vous dire que le troisième, la troisième va changer puisque Charlotte Cardin se retrouve à la cinquième position. Elle arrive avec Tant pis pour elle. D'ici et Théodora son quatrième. Et puis juste après, on découvre le podium sur Europe 2.
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Il est 9h, bonjour, c'est Europe 2. Dimanche aujourd'hui, on démarre la journée tranquillement avec 30 minutes pop non-stop. Pendant que vous faites couler votre petit café, on aura Miley Cyrus pour le petit-déj, Bibi Richa et aussi David Guetta sur Europe 2.

week-end de 3 jours avec nous sur Europe 2. J'espère que vous êtes en forme, que vous allez bien ce matin. Alors les fans du groupe Maneskin doivent être tout émoustillés en ce moment. J'ai vu que le groupe s'était retrouvé pour l'anniversaire de Victoria la bassiste. Ils sont nombreux à s'être lancés en solo et là ils étaient ensemble. Évidemment, ça nous permet de rêver d'un retour de Maneskin, pourquoi pas dans les prochains mois, ce serait une bonne nouvelle ça. Le chanteur de Maneskin, le voilà, Damien Eusavid, qui va se marier cet été avec sa chérie Dove Cameron. On leur souhaite plein de bonheur et pourquoi pas un petit Damien Eusavid comme

0: pain au chocolat, on va acheter à la boulangerie ce matin. Taylor Swift, elle, va faire breveter sa voix. En gros, elle veut contrer l'IA et faire en sorte que personne ne l'utilise sans son accord. Bon, très sincèrement, je trouve que c'est plutôt une bonne idée, parce que même si on s'habitue à l'IA, des fois, on se fait encore avoir. Tu sais, des fois, tu sais pas si c'est du lard ou du cochon sur Instagram et tout. On serait pas sur une expression de toute première fraîcheur, là, du lard ou du cochon, je crois bien. Taylor Swift arrive, Star Pop Europe 2, juste avant Lucas Graham.
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0: Pink Panthers arrive sur Europe 2.
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Bonjour, c'est Europe 2. Dans un instant, je vous parlerai d'une étude. Apparemment, on pleurerait 4 fois plus devant quelque chose de bien précis à la télé que lors d'un chagrin d'amour. On va vérifier ça ensemble après Ed Sheeran et Shakira, il est 10h.

Sur Europe 2, le Britannique qui est fan de foot. Et bien justement, Info Foot, c'est une étude qui est sortie qui nous apprend qu'on pleurait 4 fois plus dans une vie devant un match de foot que lors d'un chagrin d'amour. Alors ça inclut, je pense, les pleurs de joie, les larmes de tristesse et tout, mais c'est fou comme info. Bon, ce dimanche matin, j'ai une pensée pour tous mes potes fans de l'OM. Ça va un petit peu couler les larmes en ce moment, entre le PSG qui brille et l'OM qui perd. Vous avez tout mon soutien. En espérant qu'on pleure de joie dans quelques semaines pour la Coupe du Monde de foot, on sera évidemment tous derrière les Bleus. Ça sera aux États-Unis, bah chez Imagine Dragons d'ailleurs, qu'on va retrouver le groupe de Dan Reynolds qui cartonne. Imagine Dragons, Gwen Stefani aussi avec Rich Girl. Et puis ça fait partie des découvertes que Europe 2 a faites ces dernières semaines. Angèle et Justice, voici What You Want ce matin.

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2: C'est l'heure de la surprise sur Europe 2. Je suis tout nu. Non, c'est pas vrai. La surprise, c'est ce bonus Pop Europe 2. Voici Jojo. Dimanche matin, 10h35, tout va bien. C'est Europe 2.

0: Europe 2, on se redémarrerait pas 30 minutes pop non-stop là. Qui ne dit mot consent, donc on va y aller. Avant 11h, il y aura Linkin Park. Il y aura aussi un morceau qui va bien avec la pluie de ce matin. Daniel Potter et Bad Day, classique pop Europe 2. Et juste avant, ça sera This Is avec Théodora sur Europe 2 Pop Radio.
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8: 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C'est reparti sur Europe 2 avec Daniel Potter, classique pop et puis le son du moment. D'ici, Stodo, on écoute Mélodrama ce matin.
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0: vos stars pop préférées sont sur Europe 2. Là, j'ai bien envie de jouer Taylor Swift. Hein, allez.
1: Ah oui.
0: Alors, j'ai vu que Taylor Swift, elle voulait faire de sa voix une marque déposée pour la protéger de l'intelligence artificielle. Elle a entamé des démarches pour protéger juridiquement sa voix et son image. C'est vrai qu'avec l'IA, bah voilà, tout est possible maintenant, tout est faisable. Donc, les artistes commencent à verrouiller ça pour éviter les imitations jugées trop proches. Taylor Swift sur Europe 2 avec Hoplite. Je vous mets ça avec Orelsan et puis Mike Smith prépare également sur le nouvel Europe 2 Pop Radio.
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6: 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Oui, allô?
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Europe 2, premier sur la pop, premier sur My Smith. Il y a quelques jours, il est venu nous voir à la radio. C'était trop, trop bien. Pour la première édition du plus petit concert du monde. Ce concept est génial, vraiment. C'est un concert dans les locaux d'Europe 2, devant une dizaine d'auditeurs à peine. Vraiment en petit comité, hein, intimiste. C'est trop, trop bien. Donc, My Smith en live à voir en podcast. Vous allez sur Europe2.fr et sur l'application Europe 2. Rubrique Europe 2 Lab. Le voici, My Smith, accompagné de Nia Loran. On écoute Drive Safe sur le nouvel Europe 2 Pop Radio.

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Et on devrait avoir des week-ends de 3 jours comme ça tout le temps, hein, franchement. Toutes les semaines. Des mois de mai, toute l'année, vraiment. Allez, Europe 2 avec 30 minutes pop non-stop qui s'enchaîne. Alors, Imani, Don't Be So Shy. On se met le remix après Alex Warren. Voici Eternity sur le nouvel Europe 2. 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

0: Bon, ouais, c'est bien ça, Classic Pop, Europe de Britney Spears avec Toxic. 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Stromae arrive, Shakira avec Ed Sheeran aussi, et Just Ed Turn the Light Off sur le nouvel Europe 2 Pop Radio. Passez un bon dimanche. 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

0: 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Nous étions formidables.
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1: Oui, le dimanche midi sur Europe 2, on se fait du bien.
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1: Avec de la bonne musique comme on aime, les Destiny Child par exemple. Valeur sûre, hein. Bonus Pop Europe 2, les Destiny Child, on écoute Say My Name sur le nouvel Europe 2, Pop Radio. Dark China.

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Et vous avez donc les meilleurs moments en podcast, c'est quand vous voulez grâce à l'application Europe 2. 30 minutes pop non-stop qui se poursuivent sur Europe 2 avec Benson Boone. Avec Damiano David, on écoute Born with a Broken Heart sur le nouvel Europe 2. 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

0: Europe 2, alors, à tous les Brésiliens qui nous écoutent là en direct depuis Copacabana, on sait jamais, sachez que le Brésil adopte la garde partagée des animaux de compagnie en cas de divorce. Franchement, meilleure idée. Ah, bref, espérons que ça arrive aussi en France. Bon, espérons surtout que vous ne soyez pas trop nombreux à divorcer, mais bon, ça peut arriver. Et oui, sinon, garde alternée pour les chiens et les chats, considérés comme des membres de la famille, on valide. Bon, on valide aussi Miley Cyrus, son dernier single, Dream As On. Je vous mets ça avec Sean Paul et Zao juste derrière, et puis David Guetta va pas tarder également sur le nouvel Europe 2. 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

Europe 2 avec vous le dimanche, on profite tous ensemble et on s'intéresse aussi aux métiers les moins menacés d'être remplacés par l'intelligence artificielle. Coiffeur par exemple. C'est vrai que bon, c'est pas l'IA qui va vous faire un... un défrisage ou je connais rien en coiffure, hein. Un balayage, non, mais quand même un petit message au coiffeur, voilà, comptez pas trop sur les gens comme moi pour faire votre chiffre d'affaires. Coucou la calvitie. Ah oui. Voici Tame Impala avec Jenny, ça on l'adore. Oh, qu'est-ce que c'est bon ça. On écoute Dracula sur le nouvel.

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0: entendu, de Milky, et on adore. On va aussi bien apprécier les 30 minutes pop non-stop là qui arrivent sur Europe 2. Et on va démarrer ça avec Shakira, avec Elena et Taylor Swift sur le nouvel Europe 2 Pop Radio.
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0: Mais que c'est bon tout ça là sur Europe 2, 30 minutes pop non-stop avec Evanescence, Bormine et Taylor Swift qui arrive. 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
2: 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Trinix avec Madame. Retenez bien. Trinix enchaîné à Pierre Demar, Je pense à vous. Donc Trinix, Pierre Demar et Teddy Swims, Mr. Know It All. 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
2: 30 minutes pop non-stop qui se poursuivent avec Charlotte Cardin sur Europe 2.

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0: Alors, une petite histoire mignonne sur Orbe, vraiment très très mignonne. C'est un petit garçon qui se rend dans un refuge pour adopter un chat et il tombe sur le chat qu'il avait perdu quelques années plus tôt. Oh, franchement, ce genre d'histoire. Oh, ça peut me faire chialer là, franchement là. T'es à fleur de peau, tu craques. Hein. Ah là, il y a tout qui sort, franchement. Bon, 30 minutes pop non-stop qui s'enchaîne sur Orbe 2, ça va faire du bien à tout le monde. Just Stay, Turn the Light Off, le groupe Imagine Dragons et puis Elena sur le nouvel Orbe de Pop Radio.
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0: 30 minutes pop non-stop qui s'enchaîne sur Europe 2 et une info concernant les koalas. On adore. Sachez que quand ils ne trouvent pas l'amour, bah, ils s'énervent pas, ils paniquent pas, ils pleurent pas. Non, non, ils insistent surtout pas. Non. Ils abandonnent, ils se disent ok, pas de soucis, bah, je vais faire une sieste. Voilà. Pas plus d'énergie que ça à dépenser. Non, le koala, en fait, il peut dormir quand même jusqu'à 20 heures par jour. Il trouve l'amour, tant mieux, il trouve pas, il va ronfler. Voici Elena avec Tout a changé sur le nouvel Europe 2 Pop Radio.
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0: Bah alors, on n'est pas bien là sur Orbe, ensemble hein?
1: Oh si.
0: Ah ouais. Bien sûr qu'on est bien, c'est Julien Fruté. 30 minutes pop non-stop sur Orbe 2, ça c'est parfait. Louane, Trinix, Tom O'Dell ou encore Bruno Mars, I Just Might. C'est le nouvel Orbe 2, pop radio.

En deux sages décisions de la part d'un homme, ça ne me regarde pas, mais bon. Avec 12 femmes, 102 enfants et 578 petits-enfants, il a décidé d'arrêter, ça y est. Il a affirmé qu'il a enfin terminé, stop, laisse la place aux jeunes. Joli palmarès, bravo, chapeau, respect. 30 minutes pop non-stop qui se poursuivent avec Rihanna et Damien Lodavid sur Europe 2.

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Et avant 16h, on continue les 30 minutes pop non-stop avec Tattoo, le duo russe qui cartonnait dans les années 2000. Vous vous souvenez du clip ? Prenez une douche toutes les deux, là. Ça sera après Angèle et Justice, What You Want. J'adore ce morceau. C'est ça, Europe 2, Pop Radio.

Katy Perry sur Europe 2. La star pop américaine qui va sillonner les festivals en France cet été va en faire 5. Le 3 juillet, elle sera au Main Square Festival dans le Nord. Le 9, à Aix-les-Bains pour Musilac. Festival de Nîmes le 11 juillet. Au Vieille Charrue le 16 et à Brive le 17. Bah, ça va être un bon été pour les fans de Katy Perry. Et un bon dimanche pour vous qui aimez les 30 minutes pop non-stop. Katsai est à retrouver après Miley Cyrus. Puis la chanteuse française qu'on aime bien, Santa. Recommence-moi sur Europe 2.

0: Europe 2 que vous écoutez. On va faire une bise à Sonia, Mickaël et Enzo, d'une famille qui est dans la voiture, qui rentre de chez Papy Mamie du côté de Tours. Ils écoutent Europe 2. Ils m'ont envoyé un petit message sur la page Instagram. Et bah vous aussi, écrivez-moi, comme ça on discute un petit peu ensemble. Et on profite du bon son d'Europe 2 avec la française Auréa qui va nous rejoindre. Coldplay aussi en classique pop Europe 2. Et puis un titre, alors là, qui va nous faire danser cet été. Vous l'aurez découvert ici. On écoutera Justé sur le nouvel Europe 2. 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

0: Les amis, on peut dire que vous tombez pile poil au bon moment sur Europe 2. On va relancer 30 minutes pop non-stop tous ensemble avec plein de belles choses. Il y aura un classique pop Europe 2 avant 17h. Bibi Richa et Ray avec Where is my husband. Tellement excité que ma tête a tapé sur le micro, comme ça.
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Europe 2, je vais vous parler de ça. Je suis sûrement pas le seul, mais depuis que j'ai acheté mon appartement, je fais attention à des trucs auxquels je m'étais jamais intéressé avant. Par exemple, en ce moment, je cherche une nouvelle colonne de douche. Dans les apparts que je louais,

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0: Nous serons lundi. Alors le lundi en général, c'est pas notre jour préféré, mais là, celui-ci va marquer le grand retour du triple mix pop Europe 2 et donc des 10 000 euros à gagner en écoutant la radio. 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Le dernier Trinix, madame. Le nouveau Pierre Garnier, Pierre Demar.
3: Wow.
0: Beaucoup de Pierre. Et puis le nouveau Teddy Swims.

0: À 18h, on va retrouver Coé et toute son équipe. Coé sur Europe 2, l'after pour bien finir ce long week-end. Avant ça, on croisera deux immenses star pop Europe de Bruno Mars et Taylor Swift. 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

0: fameux. Vous savez que dans ceux qui fument, il y a aussi un petit peu plus haut de gamme.
1: Ah, tu connais
0: la chanson du cigare. Ouais, ouais.
2: Cigare Africa, tu tires direct, tu tousses. 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
0: Oh, et c'est vrai que. Il paraît que Marlboro avait même une deuxième chanson.
1: Ah bon?
2: C'est les Malbacs du Connemara. Moi j'en fume souvent.

0: Alors, je vais vous dire, tout ça c'est de la saloperie. De, les plus jeunes qui nous connaissent, qui nous écoutent, regardez comme vos parents galèrent à arrêter ce truc-là.
1: Je confirme.
0: Et que quand ils ont arrêté, ils rentrent plus dans leurs jeans. Parce qu'ils compensent par autre chose. Donc les plus jeunes, je vous le dis, commencez pas. Non mais c'est vrai, c'est mon conseil un petit peu de vieux con, mais... Ne commencez pas, évitez. Ça vous évitera des années de galère et ça vous fera faire de belles économies parce qu'à plus de 10 euros le paquet.
2: Bah 13 balles.
0: Ouais, vous pouvez faire autre chose avec. Alors donc, c'est de la saloperie et c'est pour rien. C'est pas pour rien si la publicité est interdite. Même pour la vapote.

0: Comme ça, quand on me demande si j'ai une villa sur la côte, hop, je soulève le t-shirt. Hein. Sinon, blague courte sur le tatouage, tu vois.
1: Bah, allez-y, on vous écoute, Jean-Marie, j'ai peur quand même.
0: C'est une femme, elle va chez son gynéco. Pendant l'examen, tu vois, il dit, dis donc, il voit qu'à l'intérieur des cuisses, elle a des tatouages.
1: Ouais.
0: Dis donc, après renseignement, elle dit oui. Elle dit, oui, je suis fan de foot, oui, tu vois. Il y a un des tatouages, c'est Mbappé.
1: Ouais.
0: Et l'autre, c'est Dembélé, tu vois. Alors, le gynéco aussi, il est fan de foot, tu vois. Il dit, mais est-ce que je peux faire un bisou sur chacun, tu vois, pour porter chance au bleu, pour la Coupe du Monde.
2: Ouais, c'est bon.
0: Tu vois, après les bisous, tu vois, le médecin, il se relève, il dit, dis donc, et celui du milieu tu vois, elle lui dit, la fille, elle dit, celui du milieu, t'as rien fait. Le médecin, il dit, ah pardon, je fais pas de bisous à Chabal, j'aime pas le rugby.
2: Je viens de la comprendre. Elle est exceptionnelle. Coé sur Europe de l'After, ça continue avec les moins grosses têtes dans un instant. Et Elena, juste avant sur Europe 2.
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1: Merci Laurent.
0: On continue avec une nouvelle question d'une auditrice qui sort d'une soirée pour adultes à plusieurs. Madame Trois-Zizi Nommé de Charente. Trois-Zizi Nommé de Charente. En un an d'émission, quel est le plus gros loyer que l'équipe a fait gagner à un auditeur ou une auditrice, un indice? Elle habitait en Suisse, donc c'est pas une légende.
2: Ah oui.
3: Ah, c'est pas les un an, c'était sur un mois de loyer.
4: Oui, c'était un mois, ouais.
3: Ah ouais, c'était plus de 2000 euros, je crois.
4: Ah ouais, mais j'ai pas le chiffre exact.
3: Je crois que c'était 2004, je crois.
4: 2004.
0: Un petit peu plus.
3: 2006.
0: Un petit peu moins.
3: 2005.
0: Un peu moins.
3: Bah, 2450.
0: Un peu plus.
1: 2460.
0: Un peu plus.
3: 2480.
0: Et bonne réponse.
2: Je suis allé. Non, mais vérité,
1: je te mets partenaire particulier.
4: C'est la fin de soirée de Coé, ça. C'est sa fin de soirée hier.
2: Je cherche et je trouve. Ouais, c'est le fille qui me.
1: Hey, mais c'était un pote à moi, ça.
2: Je cherche et je trouve. Ouais, c'est le fille qui me.
0: C'est vrai, vous choisissez bien vos amis.
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0: C'est vrai que souvent, quand on a bu,
3: il est tard.
0: Les voyelles et les consonnes n'ont pas pris le même train. Les chers moins grosses têtes, c'est fini pour aujourd'hui. Oh. On se retrouve jeudi. Sachez ceci, être con, c'est comme avoir un bout de salade entre les dents. Tant que tu fermes ta gueule, personne ne le voit. Merci, au revoir, à la prochaine fois.
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1: 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Les champions du monde de l'actu. Le premier est un jeune américain un petit peu trop alcoolisé qui s'est fait griller par sa copine dans une fête en train d'embrasser.

Le week-end qui se termine avec Koé sur Europe de l'After qui continue. Attention, nouveau classement du Uber Eats Machine. Nos plats préférés en chanson, c'est après Imagine Dragons sur Europe 2.

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1: Voici le Uber Eats Machine. Allez, on fait vite. Le Uber Eats Machine cette semaine. Alors, c'est ce que vous avez commandé. Peut-être que c'est ce que vous avez fait venir pendant le match de foot hier soir. Garni de viande. C'est une tarte circulaire au bord légèrement relevé. Il y a de la volaille, il y a d'autres choses. C'est dans le classement. C'est pour la première fois. Ah, la

0: Dixième place du classement.
1: Tourte première cible.
0: Dixième place du classement du Uber Eats Machine cette semaine. Des petites boules vertes, souvent accompagnées de choses oranges. Ah. Ça ne plaît pas aux enfants. Ah, les petits pois.
2: Car.

0: Oh, ça passera mieux comme ça.
1: Si, pas con, je vais mettre du ketchup.
2: Pour les enfants, des fois. Oh, surprise de cette semaine, sixième place. Truc de vieux, tout le temps proposé à la machine à café. Le.
3: Peut-être.
0: Toulon.

0: entend ça dans les chaos.
1: Mais ça existe encore, ça?
2: Ah oui.
3: Alors, Corentin boit beaucoup de potage le matin.
2: Non, j'en ai pris qu'une fois, il est dégueulasse.
1: Troisième place du podium. On retrouve un plat qui plaît à tout le monde. Attention, évidemment, vous le mettez avec ce que vous voulez, les macaronis.
4: À la bolo, au pesto ou carbonara, quatre fromages gratinés au fond d'un petit plat, avec de la truffe, du poulet, des chipolatas. Les macaronis.
5: Avec coquillettes, ça marchait pas?
1: Non. Et première place, une pizza que tout le monde adore, même si parfois elle pue très très fort, la fameuse pizza 4 fromages.

0: C'est la classe du patron en tout cas.
1: Ah
0: merci.
1: Ouais, bah de rien, ouais. Patrick, vous auriez pu vous habiller autrement quand même, par contre, là, on voit.
2: Ça va, je suis pas beau avec mon deux papillons. Bah, ah, bon, c'est vrai que je porte que ça. Je me suis dit qu'à poil, avec ça autour de ma zone de tendresse. T'as vu, je peux dire, baby. Ça mettrait un peu d'ambiance, tu vois. Ouais, putain, c'est pas coinceau, ce mastouf.
1: Ouais, vous nous aviez pas prévu un petit truc pour l'anniversaire de Corée.
2: Ah ouais, bah ouais, bah si. Putain, mon con, et l'autre, il a cru que je venais les mains vides. Je suis un bon copain, ouais. Je l'adore, mon coco, parce que j'ai même envie, une fois, j'avais fait Serge-Gainsbourg, tu te souviens?
3: Ouais, je m'en souviens.
2: Sorti ma top, j'avais mis mes lunettes de soleil et une clope au bout, il s'en est parvi. J'ai même envie de créer un groupe, on l'appellerait Patrick Sébastien Coé.
1: Ah oui, pas mal le jeu de mots.
0: T'as capté la vanne.
2: Putain, allez, je vais préparer quelques petites chansons. Ah, mais décale. Hey, c'est l'anniversaire de Coé. C'est pas celui que t'as aimé. En cadeau, je pète sur ta tête. C'est chouette, c'est chouette, ça glisse. Et je mets une bougie sur la chouquette.
3: Non, c'était limite là, c'était limite.
1: Ah non, faut chanter un truc un peu plus familier. Ah, okay. Bougie dans les chouquettes.
2: Ok. Belle époque 2026, on peut même plus péter dans un micro sans prendre un reproche.
4: Bah non.
2: Ok, c'est bon, ça va, fais pas ta Delphine.
4: Oui, bah je veux pas cette chanson, je prends la même.
2: Ok,
1: Patrick, dernière chance. Il faut une chanson 2026.
2: Ok, voilà. 2026. Voilà. Ok. Ça, Patrick, tu sais, il sait s'adapter. Patrick, c'est pas que l'homme de tous les défis, carnaval, tu vois. Ouais. Sébastien, c'est fou. Ouais. Patrick, il sait s'adapter à 2026. J'ai une chanson pour vous dire où on peut ranger le papier cadeau. Tu vois, c'est très écolo. Bah
3: oui. Ça
2: va plaire à Delphine Arnaud.
3: Pas mal.
2: Une fois qu'il est déchiré, tu vois, une petite chanson, j'ai appelé ça une chanson verte.
3: D'accord.
2: Pour plaire à tous les écolos qui nous écoutent. Okay. Allez, on y va! 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
1: Notre invité du jour va parler barbecue. Pourquoi ? Parce que ça y est, les bouchers ont commencé à mettre les saucisses à tous les parfums. Vous avez vu que maintenant, les saucisses, il y a des saucisses à tout.
2: Aux herbes, ouais.
1: À tout. Avant, t'avais saucisses, chipots, saucisses aux herbes.
3: Exactement.
1: Mais aujourd'hui, fromage, saucisses, gorgonzola, roquefort, t'as tout.
4: Mais je suis pas fan.
1: J'adore ça, moi. J'en prends plein, je les teste. J'adore ça.
4: Chipots.
1: Saucisses, piment d'Espelette.

0: Le Pétrus.
1: Ah, on la garde du coup.
2: Ça
1: la
2: garde l'info.
1: C'est un vrai.
3: Donc on la garde
0: en Magnum.
3: Voilà, tu la gardes.
2: C'est pas possible.
0: Je la garde
2: c'est
0: pour pas moi. Possible.
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1: Voici les news de Jean-Quête Exclusive, notre journaliste d'investigation. Bonjour Jean-Quête.
2: Bonjour.
1: Ou Jean. Jean-Quête Exclusive.
2: Ah oui.
1: Ou J. Enquête exclusive.
2: Je m'appelle Jean.
1: On ne sait pas bien. Alors, il a décidé de travailler aujourd'hui sur la journée mondiale et internationale donc de la danse. C'est aujourd'hui les Français et la danse. Enquête exclusive, c'est à vous.
3: Ce soir, dans Enquête exclusive, la danse. Un chiffre qui fait froid dans le dos. 78% des Français pensent savoir danser, alors que 92% d'entre eux ressemblent à un GPS en train de recalculer. Mariage, soirée, fête de village, quand la musique démarre, la dignité s'arrête. Entre l'oncle qui fait du moonwalk en chaussures orthopédiques et la cousine qui twerk comme une imprimante en fin de vie, la piste de danse devient une zone de non-droit. Pourquoi les Français dansent-ils comme s'ils essayaient d'éteindre un feu invisible? Qui leur a dit que lever les bras suffisait à créer un rythme? Et surtout, pourquoi personne ne les arrête? Témoignages, images choc et analyses d'experts qui ont préféré rester anonymes pour des raisons évidentes. La danse française, un patrimoine qu'on aurait peut-être dû laisser au grenier, c'est ce week-end sur ces stars.
1: Évidemment, mais en danse.
2: C'est sur ces stars?
1: Ah oui, ouais. C'est sur ces stars. Ouais, tout est sur ces stars. Ouais, ouais. En danse, attention aux prises d'otages. Alors ça.
3: Une série de braquages étonnants vise les fêtes privées partout dans le pays.
1: C'est vrai.
3: Mariage, anniversaire, baptême. Des groupes organisés débarquent avec un objectif clair: que tout le monde danse le coup d'ouro.
1: Ah oui.
4: Allez, tout le monde sous les pistes de danse! Tout le monde sous les pistes de danse!

0: Et on va terminer avec, avec le magnifique portrait de la semaine.
1: Dans le portrait de la semaine, il s'appelle Julien, 42 ans, père de famille et survivant des spectacles de fin d'année scolaire.
0: Oh là.
1: Chaque mois de juin, il affronte la même épreuve, une chorégraphie approximative, 28 enfants déguisés en étoiles, en lutins ou en concept abstrait et une sono qui grésille. Il répète pendant 2 mois, ils oublient tout en 3 secondes. Sur scène, des mouvements imprévisibles entre danse contemporaine et appel à l'aide.
2: C'est vrai. C'est tellement ça.
1: Je vais le vivre bientôt. Son fils fait le robot depuis 2019. Personne ne lui a dit que c'était pas le thème. Dans la salle, des parents partagés entre fierté et incompréhension. On applaudit, mais on ne sait pas pourquoi. Déguisement trop grand, musique remixée 3 fois, chorégraphie jamais finie, Julien craque. Il connaît déjà la suite. Une vidéo de 17 minutes envoyée à toute la famille.
0: Oh là là.
1: Portrait d'un papa au bout du rouleau, face au spectacle de fin d'année. C'est dimanche, dans 7 à 8 sur...
0: C'est ça. Allez,
3: vous le chat.
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2: Je vais vous donner un numéro essentiel, vous qui écoutez Coé, 06 33 11 32 11. C'est le numéro du WhatsApp. Si vous voulez envoyer un message, par exemple, pour participer à la France qui bosse et qui se lève tôt, pour parler de votre métier, on va vous présenter Maï dans un instant. Maï qui bosse avec nous et qui a un métier essentiel grâce à elle. Et ben, ils sont en pleine forme, toute l'équipe de Coé, tous les matins. On le découvre ensemble après un bon mojo. Ça, c'est bien. Dimanche soir, 7h.

0: Comment ça se passe? C'est toi qui fais le petit art, qui amène le petit déj partout.
1: Alors, c'est pas vraiment, elle m'a dit, c'est pas agent de service. Ah. Le petit déjeuner, ça claque mieux son vrai métier.
0: Quel est le vrai métier?
2: Je suis prestataire de room service.
0: Bien sûr que c'est mieux, prestataire de room service. T'as vu ce métier de merde qui t'a mis? Ben oui, prestataire de room service, c'est beaucoup mieux. Voilà. Comment ça se passe? Ça va?
2: Oui, ça passe bien.
0: Est-ce que tout le monde est gentil avec toi?
2: Tout le monde.
0: C'est vrai? Même Corentin?
2: Oui, le plus gentil.
3: Ah, tu fais une chanson tous les matins avec Tête.
4: Ouais, c'est vrai.
3: Tu es la seule qui m'aille.
4: Je te le dis sans faille. Reste cool, bébé. Sinon, je te dirai bye bye. T'auras pas de Corental.
0: En même temps, s'il y en a un qui fait honneur au petit-déj tous les matins, c'est Corentin. Ouais. Alors, qu'est-ce que du Cantal? Petite question. On va poser des questions pour voir si tu connais bien le petit-déj que tu nous sers. Eh oui. T'es pas venu que pour représenter le pays.
5: Que pour rigoler. Hein.
0: Et que pour rigoler. Qu'est-ce que du Cantal? Du fromage, du whisky ou le prénom de la chanteuse préférée de Stouff?
2: Du fromage.
1: Cantal Goya?
0: Ben oui. Ah oui, c'est Cantal Goya, tu connais. C'est du fromage, bravo Mike, excellent, bien sûr.
1: Ah, c'est la base.
0: À base de quoi sont fabriqués les croissants que tu nous sers tous les matins, Mike?
2: Du beurre,
0: Attends. Oh là là. Du beurre, comme tu disais, de l'huile, du beurre, de l'huile de vidange, ou on ne sait pas et vaut mieux pas savoir,
1: comme le
0: contenu des nems. Tu sais, il ne faut pas savoir ce qu'il y a dedans. C'est... Hein, toi non plus, tu ne sais pas ce qu'il y a dedans.
2: Il faut savoir.
0: Ah, il faut savoir. Ah,
2: bon, mais toi, qu'est-ce qu'on mange?
0: Bon, les nems, j'ai toujours mangé sans vraiment savoir ce qu'il y avait dedans.
1: C'est comme
0: la fricadelle dans le Nord.
1: C'est pareil.
0: On ne sait pas, on fait confiance.
1: Il vaut mieux.
0: Ou enfin, de la farine, du beurre et de la levure dans les croissants.
2: Eh ben, du beurre, la farine et levure.
0: Bravo, un petit peu de beurre.
3: Enfin, dit la baie, moi.
0: Quelle est la particularité du petit-déj que tu nous livres tous les matins? Réponse A, tu craches dans la charcuterie dans notre dos. Réponse B, tu décongèles les croissants une seconde de plus pour qu'ils soient croquants.
1: Ah.
0: Ou tu nous fais une petite présentation avec amour parce que tu nous aimes bien.
2: Ah ben, c'est de l'amour.
0: Ah, merci. Ah. C'est vrai, mais bon, elle décongèle quand même. Dernière question, pourquoi tu livres le petit-déj d'Europe 1 avant nous?
1: Ah oui, ouais, tiens, bonne question ça.
0: Réponse A, parce que les merguez de Pascal Praud restent chaudes. Parce que t'en sais rien, faut voir avec la direction. Ou parce que eux, c'est Europe 1, nous, c'est Europe 2. Si on était Europe 3, on aurait des cailloux.
2: J'ai pas le choix ici.
0: Mais en tout cas, il n'y a pas de réponse. Mettez ce que vous voulez. Faut voir avec la direction.
5: Elle a pas le choix.
0: Voilà, pas le choix. Ma petite bagne, merci en tout cas pour tous les matins. Parce que tu fais partie de tous les gens qui bossent dans l'entreprise.
1: C'est notre rituel tous les matins.
0: Voilà, et je peux te dire que si on regarde comme ça.
1: Et que t'es en retard de 2 minutes. Allez, où là?
0: On est en retard de 2 minutes, moi je tiens, mais lui, il ne tient plus.
3: Le pire, c'est qu'on la revoit le midi à la cantine. Oui.

0: C'est vrai, c'est Stromae. Tout est fait, il arrive sur Europe 2. Stromae, il va pas outer. Puis si vous cherchez Coé, il est là aussi. Emmanuel Macron va passer dans l'after juste avant 20h sur Europe 2.
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1: On a Gilles Raptor qui m'a laissé un message sur mon Insta Koé officiel. On parlait tout à l'heure de l'État qui a demandé à Total, tu sais, de faire un geste.
2: Petit effort.
1: Donc il me dit l'État demande à Total de faire un effort sur les carburants, mais quand on leur en demande de faire sur les taxes, eux ils veulent pas.
3: C'est ça.
1: Oui, c'est fabuleux.
3: Eux ils veulent pas, par contre.
1: Ouais, je serais Total, j'irais bah et vous faites-le sur les taxes.
2: Bah non.
1: Oui,
2: bah,
1: faites-le vous.
2: Donc moi non. C'est pas le même bénéfice non plus.
1: Oui, bah inverse. Bah pourquoi moi. Pourquoi pas vous. Tiens, notre président était pendant ce temps-là, lui, taxe pas taxe, essence qui monte. Il faisait son petit jogging, pépouze,
2: bah oui.
1: Dans les rues d'Andorre, pendant le 28 avril. Voilà, il était bien, son petit jogging matinal, on va l'appeler, sans savoir si le jogging s'est bien passé, tiens.
4: Vous êtes en communication avec le standard de la présidence de la République française. Ah.
5: C'est les macaroni, hein, la bolo au pesto carbonara.
1: Il a écouté l'émission. Les macaroni. Ah.
5: J'ai trop aimé hier matin une petite chanson là sur les macaroni. C'était rigolo. Comment ça va, mon Koé? Comment vont les auditeurs d'Europe 2?
1: Eh bien, j'allais vous poser la question, Monsieur le Président. Vous avez vu courir à Andorre, là, en plein déplacement officiel, hein?
5: Oui, en Andorre. Je cours en Andorre. Sinon. Je m'endors. Non, Emmanuel, ouais. c'était de la merde, Manu, ça, ouais, cette blague.
1: C'est info.
5: Oh là, ouais. T'es en train de bosser chez Koé, toi.
1: Eh hein. Non.
5: T'es en grosse tête avec cet humour-là.
1: C'est vrai. Monsieur le Président, une petite réaction par rapport au fait que vous ayez été aperçu en train de courir. Voilà, c'est tout ce qu'on voulait savoir.
5: Oui, je cours.
1: Voilà.
5: Je gambade comme mon petit bidounet avec Nathalie au Touquet. Je gambade au Touquet.

Salut tout le monde. Bienvenue sur Europe 2, content de vous retrouver, c'est Quentin ensemble jusqu'à minuit. On va terminer ce long week-end de 3 jours ensemble avec que du bon, hein. Là c'est 30 minutes pop non-stop, CIRS sur Europe 2.

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0: Voici le nouveau Joseph Kamel, Crash sur Europe 2.

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2: Profitez bien de la soirée sur Europe 2 Pop Radio. C'est l'heure du Bonus Pop Europe 2 avec The Killers. Vous rappelez de ça, Mr. Brightside. Bienvenue sur Europe 2. Bon dimanche.

Europe 2 Pop Radio, merci d'être là. Profitez bien de ce dimanche. Vous êtes un peu crevé. Ah, vous avez fait la fête pendant 3 jours, c'est normal. Demain, le retour au boulot. Bob Sinclair sur le chemin de la maison et Charlotte Cardin, c'est son nouveau morceau que vous découvrez de Way We Touch, Europe 2 Pop Radio. 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
2: Ah, quel bonheur cette émission. Qu'est-ce qu'on écoute maintenant? On fait quoi?
3: Ah, et c'est une petite compile.
4: On a un petit. C'est pas un débrief télé qu'on a ce matin. En fait, c'est pour nous connaître un peu plus. On a compilé.
2: C'est toi qui gères tout. Moi, je ne gère rien.
4: Non, mais t'avais le texte pour toi, mais c'est pas grave, je le fais.
2: Oh, vas-y.
4: On a compilé quelques moments qui sont passés ni vus ni connus à l'antenne. Donc, on peut pas tout prendre. Donc, évidemment, c'est que des courts extraits. Et qu'est-ce qui se passe aussi pendant les offs quand il y a de la musique? Ah. Tu es un très bon chanteur,
2: quoi. Oh là. Quand c'est vous,
5: c'est pas nous.
2: Vite fait, je vous le dis, j'ai le pays, les classements des pays les plus chauds du monde. On va pas faire vite, on va faire rapide. Je veux dire, je l'ai. Hein, c'est les gens qui ont été atteints de calvitie. I say, ooh, I'd rather ride the lights. Ça va? Bonjour à toute l'équipe. Merci d'être là tous les matins. Dans un instant, vous allez entendre Trinix. Il est bon ce son. J'espère qu'il a payé les droits, hein, parce que bon, il est allé me réclamer de l'argent. Quand je fais Zidane, il va marquer.
3: Hein. Oh bah, à mon avis, il doit être sur le qui-vive à chaque fois.
2: Bah, il est mort, surtout, je crois, Salif Keita.
3: Ah, oui. Ah, oui. Est... Ah, oui. Je sais pas, moi, je.
2: Il est moins sur le qui-vive. Il y a 218 ans, il s'est passé quelque chose que personne ne cherche. Vous essaierez de trouver de quoi je parle. Nous aurons tout à l'heure également Michel Hanouna et Cyril Marie qui viendront parler de la fin d'Automoto.
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2: On vous offre votre loyer. Ouais. On vous offre

0: des fois ça craque, hein. Ça craque.
1: Parce qu'il a pas, pas de bras,
2: pas de chocolat. Ah, voilà, ouais. Oh, c'est pas bon ça pour se réveiller.
3: Ah si.
2: Quand c'est mou,
4: c'est ma bite.
2: Bon, allez, il a bipé, ils ont bipé.
3: C'était pour que te faire plaisir, Nicolas, pour que tu t'enregistres et que ça te fasse des trucs à diffuser en fin d'année, je sais très bien. Ah. Sacré Nicolas. Nicolas, t'es qu'un con, Nicolas. D'accord.
1: C'est la drogue, mec. C'est la drogue, putain. Quand est-ce que tu vas comprendre ce truc, c'est pas la gueule. 4 mois qu'on a pas eu de vacances.
3: Ouais, allez. Ouais.
1: Baril! Baril! On tente!
3: Faudra bien biper le cul.
2: On a tout bipé, hein, on a tout bipé. Hein. Je suis désolé, mais c'est une... on en fera un bisou.
5: Parce que lui, il est prêt pour un repas, du coup.
2: Non plus. Hein, ah non, j'ai reçu non plus, d'ailleurs.
3: Il y a des bips.
2: Allez, tout de suite.
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0: Loris. Laurie.
1: Ah, j'ai pas, j'ai c'est un Italien qui a créé l'Imco, toi.
2: Voilà. Loris, c'est un garçon qui a démarré chez nous, qui cartonne aujourd'hui sur YouTube. Qui est d'origine italienne, mais qui n'est pas italien.
3: Non.
2: Et il n'a pas créé les micro-trottoirs. Donc il n'y a rien qui va dans la question ni dans la réponse. Allez, on continue.
1: Alors, troisième question. Qui est le créateur de la PlayStation?
2: Qui est le créateur de la PlayStation.
4: Ah, de la PlayStation.
2: Ah oui, attention, alors, il est d'origine asiatique. Hein. Oui. Réponse.
1: C'est Ken Kutaragi. C'est un chinois ou un mec comme ça. Voilà, un japonais.
2: Un bail comme ça, quoi. Allez, dernière question. Alors, celle-là, écoutez-la bien, attention.
1: Qui a inventé l'école?
3: Qui a inventé l'école? Facile, Charlemagne.
2: Charlemagne, oui. Voilà.
1: Jules Ferry.
5: Putain, mais mec, on est trop con.
2: Ah oui, alors c'est pas complètement faux. Jules Ferry, il l'a rendu obligatoire. Mais attention, la dernière est encore mieux.
1: À mon avis, ça parle de la guerre. Qui a inventé les bombes nucléaires?
2: Qui a inventé les bombes nucléaires, si vous avez vu le film, Robert Oppenheimer. Alors lui, visiblement, il n'est pas allé jusqu'au bout parce qu'il a fait plus simple.
1: Robert.
2: Voilà,
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0: Hier, il y avait un match de foot. C'était là. Alors, faites-moi un résumé du football hier pour ceux qui ont raté ou qui sont pas
1: je
0: très.
1: Je pense
0: foot.
1: Que c'est un des plus beaux matchs de ces 10 dernières années qu'on a vu.
2: Ah, ce point-là, 10 dernières années.
1: Bah, en fait, là, c'est deux équipes qui ont un niveau. Là, c'était la finale. C'est ce qui aurait dû être la finale, en fait.
2: D'accord.
1: Et donc, voilà, Paris, 5-4, on a gagné. Ouais. On est monté jusqu'à 3 buts d'avance. On avait 5-2. Et puis,
0: moi, j'ai cru.
1: Au dernier moment, un petit coup de physique en moins. Là,
0: à un moment donné, j'ai jeté un petit coup d'œil. Je vais être honnête avec vous, j'avais un petit dîner de famille hier soir, donc j'ai pas regardé. Petit coup d'œil en partant, on me dit 5-2.
1: Ok. Et là, on s'est vu beau. On s'est
0: monte dans la voiture, je me dis l'histoire. Bon, allez, 5-2, content pour la France, quelque part.
1: Et ouais, mais non, sauf que c'est les deux buts qu'ils nous mettent, c'est deux Français qui nous les mettent, qui jouent au Bayern.
2: En plus.
1: Olise et Upamecano.
2: Allez, Judas.
0: Upamecano.
3: Son prénom, c'est Ch. Je suis pas mécano.
0: Ah bah attendez, je savais pas qu'il y avait un joueur qui s'appelait Upamecano.
1: Bah c'est l'un des défenseurs français les meilleurs au monde quoi.
0: Bah pareil.
1: Mais il joue au Bayern.
4: Mais il est champion du monde 2018 hein.
1: C'est ça ouais.
0: D'accord.
3: Non, pas lui.
4: Non. Bah si. Upamecano il est dans la chanson non.
3: Non.
0: Quoi?
1: Non, il n'était pas.
0: Ou pas Mécano en 2018 sur quelle chanson?
3: Non.
0: Mais de quelle chanson vous parlez?
4: Tu l'as refait. Non, ramener la coupe à la maison.
0: Il n'y a pas ou pas Mécano là-dedans.
4: Je croyais.
0: D'accord, c'est une chanson que tout le monde a entendue mille fois et toi tu m'inventes des joueurs qui sont dans ou pas Mécano.
2: Je la vois pas non plus.
0: Il y avait Tortello qui était dedans.
1: Platini.
0: Super
1: match et ça va être chaud pour le retour.
0: Kylian Mbappé est avec nous, c'est important. Le Paris Saint-Germain bat donc le Bayern 5-4 en demi-finale de la Ligue des Champions. Oui, mais sans vous, Kylian. Alors, ça fait quoi, Kylian?
3: Franchement, j'ai regardé le score.
0: Ouais.
3: J'ai cru que c'était un match du jeu FIFA avec les réglages défense désactivée.
0: Oui, mais c'est vrai. Est-ce qu'on a envie de savoir, Kylian, est-ce que vous avez suivi la rencontre?
3: Oui. Et à chaque but, j'entendais mon téléphone vibrer. J'ai cru que c'était le coach. Mais non, c'était juste mes potes qui envoyaient « Ça va, Kiki? T'as besoin de parler? Tu chiales pas ?»
1: C'est ce qu'on appelle
3: des vrais potes, visiblement.
0: Alors, j'entends dire, vous savez à quel point je suis pas... mais c'est Piette qui m'en parlait. On entend parler d'un PSG libéré sans vous, c'est ça hein?
1: Non, on n'a jamais...
3: Libéré, carrément.
0: Ah, oui.
3: Donc j'étais quoi, un contrôle fiscal pour le PSG?
0: Un caillou, quoi. Certains disent, toujours pareil, que depuis que vous n'êtes plus là, ça joue plus collectif.
3: Oui, j'ai vu, ils font des passes maintenant. Apparemment, c'était autorisé, mais personne ne me l'avait dit avant, donc je jouais tout seul, quoi. C'est compliqué.
0: Vous êtes vexé?
3: Non, juste j'ai vu un mec célébrer son but avec mon geste.
0: Ah.
3: Et personne n'a crié mon nom. Ouais, j'ai compris que la situation était grave. Il n'y avait plus rien pour le Paris Saint-Germain.
0: Les réseaux sociaux se moquent un petit peu, j'ai
3: un
0: vu.
3: Peu. Ouais, j'ai vu des montages où il gagne la finale et moi je tiens la caméra. Même ma famille m'a demandé si j'avais changé de sport.
0: C'est dur. Kylian, un petit mot pour les supporters peut-être.
3: Eh bien écoutez, profitez bien, mais doucement quand même. Si vous gagnez la Ligue des Champions sans moi, je vais devoir revenir en stage d'observation.
0: Et la suite?
3: Je vais acheter le maillot du PSG pour faire croire à la jeune génération que j'étais encore à Paris quand ils ont gagné.
0: Merci mon Kylian, merci.
3: Est-ce que vous avez des mouchoirs, s'il vous plaît?
0: Oui, j'en ai plein, justement. 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

0: Vous ne dormez pas ? Lui non plus.
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2: Mazinger, qui regarde à la télévision ?
3: Non.
2: Je regarde pas du tout. Je vais vous dire un truc, je... Alors pas du tout. Mais alors vraiment, ouais, même
4: le principe plutôt bien, plutôt c'est esthétique, c'est joli.
2: Oui, oui, mais
4: c'est pas pour autant que je regarde.
5: Les masques à découvrir, les personnalités à découvrir dedans.
2: Je vais être honnête avec vous. Est-ce que t'as pas compris depuis de maintenant quelques saisons qu'à l'intérieur, ça ne c'est pas des vedettes ?
6: Non. Non. Enfin, c'est pas foufou quoi.
7: Ils prennent ceux qui sont dispo. Quoi. Ouais,
8: et moi, je pense une vedette américaine une fois.
9: Ça traîne trop en longueur. C'est-à-dire qu'ils gardent le perso pendant des semaines. Moi, je pense qu'il faudrait que tu. Au début de la soirée.
2: Trois
9: tu,
2: soirées, quoi.
9: Voilà, ils chantent et à la fin de la soirée, tu découvres le gars.
2: Ils sont payés, les gens qui sont dans les.
5: Bien sûr, oui, évidemment.
2: Tout, mais ça coûte cher, hein. Les costumes coûtent cher, la fabrication coûte cher.
4: Ah,
2: c'est
4: ça, je comprends. Oui,
2: c'est une émission. C'est pour ça que maintenant, il faut les faire sur la longueur, il faut les faire sur plusieurs semaines parce que ça coûte très, très cher. On va voir un petit peu. Dans le jury, il y a qui ? Il y a Chantal Latsou, Laurent Ruquier. Tiens, on aura Laurent Ruquier, Chantal Latsou avec nous. Michael Youn et Kev Adams. On va demander à Camille Combal ce qu'il y a à l'intérieur. C'est parti, on y va.
10: Comment ça, Hop 2 ?
2: Ça va ?
10: Ça va, les potos ? Voilà, bienvenue dans ma singer, là, les potos, la 8e saison.
2: Ouais.
10: Que je vais faire parler des déguisements, la guili-guili, le petit ourson. Ah, il est beau, le petit ourson. Comment qu'elle va, celle-ci, là, ma chanchon, Chantal Latsou ?
11: Non, ça va, Camille ?
10: Comment
11: ça va ? Tu veux bien, Nathan ?
10: Merci, belle, ma chanchon.
2: Oh.
10: Ma chanchon, ma chanchon. Comment il va le BG à lunettes à côté, là, mon Lolo ?

0: on dit bonjour à tout le monde. Alors, moi, mon problème,
1: c'est la politesse, c'est... déjà, sois poli.
0: Je vais être très transparent avec vous, je retiens pas tous les prénoms.
2: Mais oui, bien sûr.
0: Je fais attention à dire bonjour à tout le monde. Après, on n'est pas censé retenir les prénoms ni les dates de naissance. Je n'ouvrais pas un compte Facebook copain d'avant avec tout le monde, mais au moins dire bonjour,
3: mais c'est
0: important.
3: Vrai, comment il s'appelle, lui?
0: Thibaut.
2: Fabrice.
0: C'est Théo, c'est T-H-E-A-U.
1: Oui,
0: T-H-E-A-U.
1: C'est ça.
4: En plus. Wow.
0: Et non, hein? Et voilà, et voilà.
1: Pour une fois que tu retiens.
0: Oui, parce que ça s'écrit Théo de façon pas normale.
1: D'accord.
0: Donc j'ai retenu et dans mon téléphone j'ai envoyé un petit message hier.
1: Autre connard à repérer au travail, c'est celui qui.
0: Mais Pietre, à chaque fois.

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2: Bien, bien. Bonjour à tous et bienvenue dans les moins grosses têtes avec aujourd'hui autour de la table l'équipe au complet, le PSG de la radio, le Kilimanjaro de la FM, Koé et les autres cons. On commence avec une question avec bien sûr d'un auditeur, Monsieur Chili de Concarneau.
3: Chili de Concarneau.
2: C'est bon ça. Qu'est-ce que le point de Paris?
4: Le point de Paris, c'est la tour Eiffel.
5: Ouais.
2: Non. Dire
4: c'est le.
5: Point c'est Paris. le zéro, le kilomètre zéro.
6: Ouais, kilomètre zéro.
2: Pas du tout.
6: Ouais.
7: C'est Paris la ville, hein.
2: Le point de Paris, c'est Paris la ville, oui.
4: Ouais.
2: Mais c'est quelque chose de précis qui n'est plus beaucoup utilisé.
4: Plus du tout utilisé.
6: Utilisé. Ça, c'est...
4: On en utilise tous les jours, genre pour, je sais pas, ça... boire.
2: Non, je vais même vous aider. Vous ne l'utilisez jamais. Ça

0: parfois, on peut voir des grenouilles qui clignent des yeux quand elles avalent quelque chose.
1: Ça mange un croissant.
2: C'est marrant, on cligne beaucoup des yeux, nous aussi.
0: Attendez, attendez.
2: Ah, qu'est-ce qui se passe?
0: De Stouff. Eh bien, mes chers moins grosses têtes, c'est fini pour aujourd'hui. On se retrouve la semaine prochaine. Sachez que j'ai un ami qui s'est fait quitter par sa copine.
3: Parce qu'il
0: s'intéressait plus au foot qu'à elle. Ah, ouais. Il m'a dit qu'il était triste, car ça faisait quand même 2 saisons et demie.
2: Ah bah.
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0: Vous ne dormez pas ? Lui non plus.
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2: Stouf, voici le classement du jour.
3: Oui, c'est le top 5 des expressions qui n'ont ni queue ni tête, enfin surtout si tu les transposes au sens réel.
2: On va essayer de réfléchir, vas-y.
3: Par exemple, avoir un chat dans la gorge.
4: Ah oui, c'est vrai.
2: D'où ça vient, ça
4: bah, en fait, du coup, t'as des poils. C'est le côté poil, le poil du chat, peut-être.
2: T'as pas travaillé l'origine des expressions ?
3: Oui, bien sûr. À l'époque, on disait avoir un maton dans la. Enfin, en fait, c'était un amas de laine, de poils qui pouvait obstruer les voies. Donc, on disait avoir un maton.
2: C'est pas un maton ?
3: Non, maton au début. Maton, par la suite, est devenu matou.
2: Matou est devenu chat.
3: Matou est devenu chat. Et d'accord. Puis, on dit avoir un chat dans la gorge. On a aussi l'expression poser un lapin. T'imagines, tu poses un lapin.
2: C'est vrai que cette expression, quand il pense, elle m'a posé un lapin, tu te dis, c'est très étrange cette expression.
5: Ah, elle est pas venue, c'est sûr, regarde, juste le lapin.
3: Oui, en plus, rien à voir. À l'origine, un lapin, c'était pas synonyme de planter quelqu'un. C'était en fait, dans les foires au Moyen-Âge, il y avait le jeu du chamboultou et il y avait à gagner un lapin. Parce que le lapin, c'était le Graal pour la bouffe, pour la fourrure.
2: C'était l'équivalent du l'euro-million.
3: Voilà, mais sauf que le jeu était fait pour que le lapin ne soit jamais gagné, donc le lapin restait posé là. Voilà.
4: Il a posé un lapin, d'accord, ok.
2: Je viens d'apprendre deux choses incroyables. On continue.
3: Autre expression, il est haut comme trois pommes.
2: Il est.
3: Attends, regarde, parce que par exemple. Attends, je vais juste chercher mes pommes.
2: Je t'en prie. Vas-y, elle va faire une démonstration. Elle vient avec des accessoires maintenant.
5: Voilà, ouais.
2: Alors, regardez, c'est une pomme.
3: Parce que, mais c'est débile.
5: Elle voulait venir avec un chat dans la gorge, mais elle a pas réussi.
3: On te dit, c'est haut comme trois pommes.
2: Ça fait un pied, non ? C'est pas une mesure.
3: Ça fait 22 cm, mais ça n'a rien à voir.
4: C'est une mesure.
3: Ça remonte dans la littérature.